La Gualande du Pauvre Jean, Richard Galliano y Sylvain Luc, Angelo de Barre y Ludovic Beyer, ¿qué restait-il de nos amours?